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1: Esperanza Fernández por Tientos y Tango, con la guitarra de Miguel Ángel Cortés, en Torre del Cante a Laurín 2011.

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